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1: Bonsoir à tous. La France étouffe ce week-end. 24 départements en vigilance rouge et 59 en orange ce samedi. Demain, 13 autres départements basculeront en rouge à midi, étendant l'alerte au sud-ouest de la France. À l'inverse, les Pyrénées-Orientales, l'Aude et l'Hérault repassent en vert. Et côté feu de forêt, un seul département passera en alerte rouge pour risque très élevé demain. C'est la Haute-Garonne. La majorité du pays reste en orange. Après l'annonce de Laurent Nunez, on en sait un peu plus sur le profil des 32 personnes interpellées, celles qui sont soupçonnées d'être à l'origine d'un départ de feu. Un tiers sont mineurs, selon les informations de BFM TV. Trois ont été placés en détention provisoire, dont un récidiviste. Alors que certains départs de feu étaient volontaires, la plupart ne seraient qu'accidentels. À Paris, un homme de 21 ans tué au couteau, en pleine rue. Il dînait avec sa compagne dans le quartier de Clignancourt vendredi soir. Une altercation a éclaté entre la victime et un autre homme. Le suspect a pris la fuite à pied. Il est toujours recherché. Une enquête pour meurtre a été ouverte. L'actualité, c'est aussi le porte-avions Charles de Gaulle qui a accosté à Toulon ce matin après 5 mois et demi de mission dans le détroit d'Ormuz. 2000 marins retrouvent le sol français. Emmanuel Macron a décidé de ce rapatriement au vu de l'évolution favorable de la situation au Moyen-Orient. C'était avant que les tensions ne reprennent entre l'Iran et les États-Unis. Dans un message rendu public aujourd'hui, le guide suprême annonce que la vengeance doit s'accomplir inévitablement. Mojtaba Khamenei a juré de venger la mort de son père, Ali Khamenei, tué dans des frappes israélo-américaines en février dernier. Vendredi, Donald Trump menaçait de décimer et de détruire complètement l'Iran si la République islamique tentait de le faire assassiner. Et puis on termine avec du sport. Après la France et l'Espagne, on connaîtra bientôt le nom des deux autres équipes demi-finalistes de la Coupe du Monde. À suivre ce soir, Norvège-Angleterre à 23h et Argentine-Suisse à 3h du matin. Voilà pour l'essentiel de l'actu. Bonne fin de journée à tous.

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1: Bonsoir à tous. L'épisode de chaleur se prolonge. Dans son dernier bulletin, Météo France annonce que demain, la vigilance rouge s'étend vers le sud-ouest de la France. Au total, 37 départements seront en alerte maximale. Parmi ceux qui se rajoutent, Lyon, la Dordogne, le Lot, l'Aveyron et bien d'autres, 49 seront en vigilance orange. Dans les Pyrénées-Orientales, le temps est aux retrouvailles. Les évacués ont retrouvé leur foyer dans un océan de cendres hier. Au total, une trentaine de familles ont perdu leurs habitations. Les pompiers ont lutté pendant près d'une semaine contre les flammes qui ont ravagé 4900 hectares de terre. Le département est repassé en vigilance verte pour canicule, mais se maintient en jaune pour le risque de feux de forêt. Journée noire sur les routes, 1000 km de bouchons mesurés à la mi-journée pour ce week-end de départ en vacances. Les axes du Grand Ouest, de la Normandie, des Hauts-de-France et de l'Auvergne-Rhône-Alpes sont particulièrement saturés. Le reste du pays est en alerte rouge dans le sens des départs. C'est la fin de la phase principale d'admission sur Parcoursup ce samedi. Selon les chiffres du ministère de l'Éducation nationale, 9 lycéens sur 10 savent déjà ce qu'ils feront à la rentrée. Une phase complémentaire s'ouvre jusqu'au 10 septembre. Dans le Morbihan, une free party s'est installée cette nuit. La préfecture compte 1500 teufeurs présents sur place et condamne l'irresponsabilité des organisateurs dans ce contexte de forte chaleur et de risque d'incendie. Le préfet annonce que tous les participants seront verbalisés. La Coupe du Monde, on apprend le décès de Jayden Adams. Le milieu de terrain de l'Afrique du Sud était âgé de 25 ans. La police sud-africaine a annoncé avoir ouvert une enquête après la découverte de son corps dans une maison de Cape Town. La cause du décès n'a pas encore été confirmée. Et puis c'est de nouveau le Belge Tim Merlier qui s'impose dans cette huitième étape du Tour de France. L'épreuve de sprint est arrivée à Bergerac. Au classement général, c'est toujours Tadej Pogacar qui conserve le maillot jaune. Voilà pour l'essentiel de votre actualité. Très bonne soirée à tous.

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